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0: Carry On, c'était Jungle sur Plage FM. Bon réveil.
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0: Et j'étais en train de me dire, les vacances, on a la radio des vacances, on a le temps des vacances, on y est, hein. C'est, oh ben quasiment, il faut avoir juste un peu d'imagination. Soyez toutes et tous les bienvenus et merci d'avoir accepté l'invitation du Réveil Bassin de Plage FM, l'invitation à bien démarrer votre mercredi. Nous sommes ensemble jusqu'à 9h, en fait, pour être précis, jusqu'à 9h03, parce qu'il y a Plage Ciné à 9h, avec mon clone François. J'espère que vous vous sentez bien ce matin, hein. Si vous avez une petite baisse de forme, c'est pas grave, parce que ça, je vais m'en charger. Vous allez voir que ça va remonter, hein. Vous restez autant que vous voulez avec moi dans le Réveil Bassin, vous serez bien. On va retrouver dans une vingtaine de minutes l'horoscope de Vincent. Et puis, comme l'actualité culturelle d'ici à l'été est plutôt calme sur les bords du bassin d'Arcachon, je me suis dit que le mercredi, ce serait le bon moment pour vous faire découvrir une rubrique à côté de laquelle vous êtes peut-être passé, hein. Et ben parce que ben vous n'écoutez Plage FM attentivement que le matin, et donc vous êtes peut-être passé à côté de la boussole des jeunes. C'est une rubrique que l'on doit à nos deux coachs scolaires, Camille et Véronique, et qui donne des conseils aux parents, mais évidemment avant toute chose aux élèves pour être mieux dans leur basket et mieux dans leurs études surtout. Donc comme je voulais vous faire découvrir cette rubrique, hein, mieux vaut tard que jamais, et ben ce sera ce matin dans une demi-heure. Il y aura des offres d'emploi qui arriveront depuis France Travail à Andernous-les-Bains, ce sera grâce à Sybille, un petit peu avant 8h, et puis aux alentours ce matin de 8h04, je vous raconterai l'histoire bizarre mais vraie de ce mercredi. On va prendre soin de vous également avec Isabelle Laclaverie, notre fasciathérapeute. Elle est également somato et elle peut nous aider à aller mieux, surtout quand on est très très malade, en ce qui concerne la rubrique de ce matin qu'on retrouvera aux alentours de 8h34, 8h35. Je vous souhaite un très bon réveil avec Plage FM. Je vous précise que nous retrouverons les prévisions météo dans quelques minutes. Il va toujours faire beau, toujours faire chaud. Et dès maintenant, voici Elliot, On s'oubliera. Bon réveil.

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1: Nous aurons encore droit à du beau temps peu nuageux aujourd'hui avec 26 à 28 degrés ce matin et 31 à 34 degrés cet après-midi. Si vous allez à Bordeaux, vous allez également retrouver du soleil aujourd'hui avec 29 degrés dans la matinée et 35 degrés cet après-midi. Et en ce qui concerne l'horaire des marées, la basse mer est prévue à 9h30, la pleine mer à 16h avec un coefficient de 60, la basse mer de nouveau à 21h55. Je vous souhaite un excellent mercredi. Nous sommes le 27 mai. Dans quelques minutes, l'horoscope de Vincent sur Plage FM.
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0: Born to Die, c'était Shabuzi sur Plage FM. Dans quelques minutes, j'aurai le plaisir de vous faire découvrir, pour certains, d'autres la connaissent, une rubrique qui ne tombe pas d'habitude dans le réveil bassin, mais vraiment, je voulais la mettre en valeur quand même avant la fin de la saison. Il s'agit de la rubrique de Véronique et Camille, nos deux coachs scolaires. C'est la boussole des jeunes. Et alors en plus, la rubrique d'aujourd'hui va parler à tout le monde. Comment faire un CV percutant, même quand on pense qu'on n'a rien à mettre dedans. Mais c'est pas vrai, vous avez toujours des choses à mettre dedans. Eh bien, on va voir ça de plus près avec ce matin Véronique. Ce sera la boussole des jeunes. Voici l'horoscope de Vincent.
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2: Bonjour à tous, voici l'horoscope de ce mercredi. Les béliers, votre détermination sera sujette à quelques controverses, vous ferez une fixette sur vos objectifs.
3: Taureau, petit coup de cafard, eh bien rassurez-vous, cela ne devrait pas durer, les planètes vous préparent une belle surprise dès ce soir.
4: Gémeaux, un coup de fatigue vous montre la bonne voie, une soirée calme serait idéale, reposez-vous dans votre intimité.
5: Cancer, veillez à rester bien en prise avec la réalité qui pourrait sinon vous rattraper et vous demander des comptes.
6: Lion, si vous êtes amoureux, c'est une journée parfaite pour faire votre déclaration.
7: Vierge, pourquoi n'arrivez-vous pas à vous asseoir plus de 5 secondes. À force de vouloir gérer de cette façon, vos forces physiques vont finir par s'épuiser.
8: Balance, vous aurez trop tendance à réfléchir avant d'agir, c'est en vous détendant que vous repartirez d'un meilleur pied.
9: Scorpion, vous prenez la vie avec simplicité aujourd'hui, vous éviterez bien des soucis par votre état d'esprit.
10: Sagittaire, vous voyez clair dans les intentions de certaines personnes, tirez juste les conclusions qui s'imposent.
11: Capricorne, vous êtes à fond, vous ne tenez pas en place et vous avez 1000 idées à la minute, il y a du mouvement dans l'air.
12: Verseau, des idées neuves vous rendent enthousiaste pour l'avenir, ne brûlez pas les étapes.
13: Et enfin les poissons, vous avez la sensation de ne pas pouvoir vous lancer pleinement dans vos projets financiers, eh bien ne soyez pas si sûr. Bonne journée à tous.
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1: Bonjour, c'est Véronique. Aujourd'hui, on parle des points clés d'un CV percutant. Tu sais, ce fameux document d'une page qui te résume. Que tu veuilles postuler à un stage, un emploi ou auprès des écoles, tu n'y échapperas pas. Alors comment faire la différence et capter l'attention d'une école ou d'un recruteur de stage en quelques secondes? J'imagine que tu en sais déjà beaucoup sur cet exercice, alors je te propose ici juste un petit mémo, des pièges à éviter et des petits plus qui feront ta différence. Les erreurs classiques à éviter, celles qui font fuir. Un CV trop chargé, soit synthétique, trop d'infos tue l'info. Crée un style sobre et lisible, tu as plein de modèles sur Internet. Non aux fautes d'orthographe. Relis, fais relire, utilise un correcteur. Pas d'infos floues ou génériques du genre « je suis motivée et dynamique ». C'est ok, mais montre-le avec des exemples. Pas de copier-coller ni d'IA non personnalisé. Attention, inspire-toi, mais personnalise. Ce CV doit te ressembler. Bon, on a vu ce qu'il faut éviter de faire, mais du coup, que faut-il faire pour être juste et accrocher le lecteur? Personnalise. À chaque cible son CV. Une école appréciera ton parcours scolaire, un recruteur regardera tes compétences et ton sérieux. Adapte bien les rubriques en fonction de ton lecteur. Choisis un titre clair. Candidat pour le BTS Communication ou recherche stage en marketing digital. Le recruteur sait tout de suite ce que tu veux. Soigne ton accroche, ton pitch. Une phrase qui résume ton profil ou ton objectif et donne envie de te connaître. Rien de ronflant, juste toi. Énonce tes expériences professionnelles. On sait, tu en as peu, mais c'est pas grave. Un stage en entreprise, un babysitting, l'organisation d'un événement. Souligne un enseignement pertinent que tu en as retiré pour ta candidature. Au chapitre des compétences, tu dois distinguer d'une part les compétences techniques, les hard skills, logiciels, langues, tout ce que tu sais faire. D'autre part, tes soft skills, ton savoir-être. Tu les nommes et surtout tu les illustres. Ce que tu dis doit être réel et fondé. Pense à ce que tu as su développer dans tes activités, tes loisirs, tes passions. Indique tes centres d'intérêt. Choisis ceux qui sont adaptés et révèlent ta personnalité ou ton engagement. Tu peux aussi ajouter ta petite touche. Ça peut être une citation, une passion qui te distingue ou un petit paragraphe qui raconte ton projet de vie. En conclusion, ton CV, c'est ta carte d'identité professionnelle. Il doit être simple, clair, vivant et fidèle à qui tu es, donner envie d'en savoir plus. Prends du recul quand tu le relis. Mets-toi à la place de ton lecteur. As-tu envie de te connaître, de t'appeler? Ressens-tu que tu es le bon choix pour lui? Voilà, à toi de jouer maintenant. Et si tu as des questions ou besoin d'un accompagnement personnalisé, contacte-moi. À très bientôt, c'était Véronique Le Serre de Coaching du Cap. Et rappelez-vous, vous avez tous un talent. La prochaine fois, je te parle des trucs et astuces pour ta lettre de motivation.
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Lucky Again, c'était Likey Lee sur Plage FM. Dans quelques minutes, nous irons à France Travail à Andernous-les-Bains et Sibyl va partager avec nous les offres d'emploi de ce mercredi. J'espère que ça vous fera une belle surprise et pour enfoncer le

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9: Nous allons encore avoir droit à du beau temps, peu nuageux, toute la journée, avec des températures élevées, 26 à 28 degrés ce matin et 31 à 34 degrés cet après-midi. Si vous allez à Bordeaux, vous y retrouverez également du soleil, avec 29 degrés dans la matinée et 35 degrés cet après-midi. Et en ce qui concerne l'horaire des marées, la basse mer est prévue à 9h30, la pleine mer à 16h, avec un coefficient de 60, la basse mer de nouveau à 21h55. Je vous souhaite un excellent mercredi 27 mai. Aujourd'hui, ne manquez pas de célébrer Augustin et de lui faire découvrir Plage FM.
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1: Le mercredi, il y a des offres d'emploi. Elles arrivent depuis France Travail à Andernos-les-Bains par l'intermédiaire de Sybille qui est avec nous. Bonjour Sybille, quelles sont les offres du jour?
2: Bonjour François, bonjour à tous. Alors, je vous amène en premier lieu au TESH où Amazon Canoë, la base de Canoë, recherche un rouleur pour transporter les canoës-kayaks pour la période estivale avec prise de poste au 1er juin. Il faut impérativement avoir le permis remorque EB pour ce poste et les missions seront de louer les canoës, de les charger, les décharger, d'encadrer les départs avec les clients et de faire les briefings au départ. En termes de savoir-être, il faut bien sûr un bon relationnel et faire preuve de rigueur, surtout sur l'aspect sécurité. Vous serez autonome sur la gestion de la flotte des bateaux et en charge de la sécurité des équipements lors des déplacements. Il faut prévoir du port de charges lourdes et la maîtrise de l'anglais est un véritable plus pour ce poste. Toujours au TESH, le U-Express recherche dès que possible un employé de libre-service et caisse à temps complet en CDI. Alors les CDI ne sont pas légion en cette période de forte saisonnalité, donc vous avez là une belle opportunité. Les missions sont d'accueillir la clientèle, de gérer la caisse, de faire l'ouverture et la fermeture du magasin, de mettre les produits en rayon, de veiller à l'approvisionnement suffisant du rayon tout au long de la journée. Et si cette offre vous plaît, vous pouvez envoyer un mail ou vous présenter au magasin. Nous remontons sur le Nord-Bassin pour un autre CDI temps complet, cette fois-ci sur le volet téléphonie. C'est un poste de conseiller client en téléphonie pour la boutique Bouygues Télécom d'Arès. Il faudra accueillir et conseiller la clientèle sur ses besoins en communication fixe et mobile, tout en cherchant à maximiser le chiffre d'affaires de la boutique. Il faut avoir le sens de la relation avec le client, ainsi que la capacité à convaincre et vendre. Et vous prendrez en charge également le service après-vente. Que vous soyez débutant ou vendeur confirmé, vous serez accompagné dans la connaissance des produits et des services proposés aux clients. Et une immersion de quelques jours peut vous être proposée afin de sécuriser votre embauche. Enfin, la boutique Cap 20 à Lège-Cap-Ferré recrute en renfort de son équipe une personne pour assurer la vente de ses produits. Alors, idéalement, vous avez une première expérience dans le domaine du vin. Le contrat, il est à pourvoir du 15 juin au 15 septembre. Et pour postuler, c'est sur le site de France Travail.
1: Merci pour toutes ces offres, Sybille. Vous pourrez réécouter cette rubrique sur plagefm.fr et vous aurez droit également à des liens directs vers le site de France Travail. Demain, vous allez nous parler d'une réunion qui concerne l'ouverture d'un magasin. À demain, Sybille.
2: À demain, François.
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0: style champagne. C'était Davina Michel sur Plage FM. Bon début de journée.
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0: J'ai envie de vous faire un cadeau là ce matin pour bien débuter la deuxième heure du Réveil Bassin de Plage FM en ce mercredi. Je vais partager avec vous le programme. Quoi, c'est un cadeau quand même, hein. Dans une vingtaine de minutes, l'horoscope, ce sera avec Vincent. On va prendre soin de vous avec Isabelle Laclaverie. On va avoir un moment de calme avec elle. Elle est détendue à l'antenne, ça fait du bien. Rien que de l'entendre, ça fait du bien, Isabelle Laclaverie. Et puis à 9h tout pile, je partage avec vous l'affiche, enfin les films à l'affiche du cinéma La Dolce Vita à Andernos-les-Bains. Et puis là, dès maintenant, je vous offre l'histoire bizarre mais vraie de ce mercredi. Nous partons en Finlande et au Canada, mais alors vraiment au nord, hein, parce que des habitants de ces contrées racontent depuis des années, hein, depuis la nuit des temps peut-être même, qu'ils entendent de petits crépitements lors des aurores boréales. Et pendant des décennies, les scientifiques ont dit « Non mais vous rêvez, ça fait pas de bruit les aurores boréales ». Et puis finalement, figurez-vous qu'il y a des chercheurs finlandais qui ont réussi à enregistrer le son lié aux aurores boréales. Les hypothèses évoquent des décharges électrostatiques produites près du sol par certaines conditions atmosphériques. Le ciel fait donc réellement du bruit, et pas que pour les orages. Hein. C'était pas une hallucination collective. Dans quelques minutes, les prévisions météo, et dès maintenant, Pierre Demer, voici « Je pense à vous » sur Plage FM.

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1: Nous aurons encore droit à du beau temps peu nuageux aujourd'hui avec 26 à 28 degrés ce matin et 31 à 34 degrés cet après-midi. Si vous allez à Bordeaux, vous allez également retrouver du soleil aujourd'hui avec 29 degrés dans la matinée et 35 degrés cet après-midi. Et en ce qui concerne l'horaire des marées, la basse mer est prévue à 9h30, la pleine mer à 16h avec un coefficient de 60, la basse mer de nouveau à 21h55. Je vous souhaite un excellent mercredi. Nous sommes le 27 mai. Dans quelques minutes, l'horoscope de Vincent sur Plage FM.
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0: Love Bites Back, c'était Lucent sur Plage FM. Dans quelques instants, nous allons retrouver cette très jolie rubrique que vous pouvez avoir en primeur le samedi à 11h30, ouais, en plein milieu de l'émission de Nico, donc, qui vous accompagne. Il s'agit de On prend soin de vous. Et une semaine sur deux, on a rendez-vous avec Frédéric Trama, qui est kiné, ou avec Isabelle Laclaverie, qui est fasciathérapeute. Et bien aujourd'hui, c'est Isabelle que nous allons retrouver dans quelques minutes à peine. Voici l'horoscope de Vincent.
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2: Bonjour à tous, voici l'horoscope de ce mercredi. Les béliers, votre détermination sera sujette à quelques controverses, vous ferez une fixette sur vos objectifs.
3: Taureau, petit coup de cafard, eh bien rassurez-vous, cela ne devrait pas durer, les planètes vous préparent une belle surprise dès ce soir.
4: Gémeaux, un coup de fatigue vous montre la bonne voie, une soirée calme serait idéale, reposez-vous dans votre intimité.
5: Cancer, veillez à rester bien en prise avec la réalité qui pourrait sinon vous rattraper et vous demander des comptes.
6: Lion, si vous êtes amoureux, c'est une journée parfaite pour faire votre déclaration.
7: Vierge, pourquoi n'arrivez-vous pas à vous asseoir plus de 5 secondes. À force de vouloir gérer de cette façon, vos forces physiques vont finir par s'épuiser.
8: Balance, vous aurez trop tendance à réfléchir avant d'agir, c'est en vous détendant que vous repartirez d'un meilleur pied.
9: Scorpion, vous prenez la vie avec simplicité aujourd'hui, vous éviterez bien des soucis par votre état d'esprit.
10: Sagittaire, vous voyez clair dans les intentions de certaines personnes, tirez juste les conclusions qui s'imposent.
11: Capricorne, vous êtes à fond, vous ne tenez pas en place et vous avez 1000 idées à la minute, il y a du mouvement dans l'air.
12: Verseau, des idées neuves vous rendent enthousiaste pour l'avenir, ne brûlez pas les étapes.
13: Et enfin les poissons, vous avez la sensation de ne pas pouvoir vous lancer pleinement dans vos projets financiers, eh bien ne soyez pas si sûrs. Bonne journée à tous.

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1: Bonjour à toutes, bonjour à tous. C'est Isabelle, somatopsychopédagogue et fasciathérapeute à Audenge. Je souhaiterais vous parler aujourd'hui de la somatopsychopédagogie et plus particulièrement le toucher facial dans l'accompagnement des personnes atteintes du cancer. Quand on parle de cancer, on pense immédiatement aux traitements médicaux, chimiothérapie, radiothérapie, chirurgie. Des traitements lourds, souvent éprouvants pour le corps, mais pas seulement pour le corps, pour l'esprit aussi. Mais ce qu'on oublie parfois, c'est que le corps, bien au-delà de la maladie, reste un lieu d'expérience, de sens et même de résilience. Le corps est un allié silencieux dans le parcours du cancer. Les fascias, ce sont ces fines membranes qui enveloppent muscles, organes, articulations, véritable réseau de communication du corps. Ils gardent la mémoire de nos tensions, de nos stress, mais aussi de nos traumatismes. En touchant ces fascias avec une grande lenteur, une grande présence, le praticien entre en résonance avec ce que la personne vit intérieurement, sans forcément que cela passe par des mots. Et pour les personnes atteintes de cancer, ce toucher peut devenir un espace de réconciliation avec leur corps, souvent perçu comme abîmé, trahi, défiguré par la maladie. Le toucher facial ne cherche pas à corriger, mais à écouter, à permettre au corps de retrouver une sensation d'unité, de fluidité et parfois même, oui j'ose le dire, parfois même de plaisir. Ce que disent les patients, que ce soin leur permet de retrouver du souffle, une présence à eux-mêmes et même parfois de réduire certaines douleurs ou effets secondaires liés au traitement. Mais au-delà du soulagement, c'est surtout un espace où ils se sentent enfin sujets de leurs expériences et non plus seulement objets de soins. Bien sûr, ce n'est pas une méthode miracle, elle n'a pas pour vocation de guérir le cancer. Mais elle agit là où la médecine parfois ne va pas, dans le vécu intime du corps, dans l'accompagnement sensible et dans le soutien de la vitalité profonde. Alors, dans le tumulte des soins, dans la peur et la fatigue, la somatopsychopédagogie offre un temps suspendu, un retour à soi, un appui. Et cela, c'est déjà beaucoup. Merci de m'avoir écouté. C'était Isabelle, somatopsychopédagogue et fasciathérapeute à Audenge. La prochaine fois, je vous parlerai des troubles alimentaires.
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0: American Girls, c'était Harry Styles sur Plage FM. D'habitude, le matin, je partage avec vous les bons plans du marché, les endroits où vous pouvez aller faire le marché. Mais comme aujourd'hui, je ne peux pas aller le faire, je pense qu'ils vont tous être annulés. Ah, ça ne dépend pas de moi. Il y aura quand même des marchés, même si je ne peux pas y aller. Ah bah super, eh bah, bonne ambiance. Non, mais remarquez, tant mieux, comme ça, vous allez pouvoir en profiter, hein, du côté d'Arcachon, sur la place des Marquises, ou alors place du 14 juillet, à Andernous-les-Bains. Pourquoi pas à Gujan-Mestras, sur le parking de la gare de Gujan, ou alors, évidemment, à la Teste de Buch, il est gigantesque, hein, en face de l'église. Et en plus, j'en profite pour saluer les commerçants que je croise souvent là-bas. Ah, ça me fait plaisir. Et voilà. Non, mais la dernière fois, je leur avais promis que j'en parlerais. Donc, eh ben, ça y est, c'est fait. J'espère que vous avez bien enregistré quand même pour avoir des preuves. Dans quelques instants, les prévisions météo sur Plage FM.
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8: Nous allons encore avoir droit à du beau temps, peu nuageux, toute la journée, avec des températures élevées, 26 à 28 degrés ce matin et 31 à 34 degrés cet après-midi. Si vous allez à Bordeaux, vous y retrouverez également du soleil, avec 29 degrés dans la matinée et 35 degrés cet après-midi. Et en ce qui concerne l'horaire des marées, la basse mer est prévue à 9h30, la pleine mer à 16h avec un coefficient de 60, la basse mer de nouveau à 21h55. Je vous souhaite un excellent mercredi 27 mai. 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

Turn the Page, c'était ADMT sur Plage FM pour terminer ce réveil bassin du mercredi qui en vérité n'est pas réellement terminé puisque je reviens à 9h tout pile et je partage avec vous les films qui tombent aujourd'hui à l'affiche du cinéma, la Dolce Vita à Andernos-les-Bains. Et comme ça en plus ça vous donne des idées si vous n'êtes pas à Andernos pour aller dans les cinémas qui sont au coin de votre rue. C'est toujours agréable. Et puis je vous précise à toute fin utile quand même que les salles de ciné sont climatisées. Voilà, maintenant, moi, j'ai balancé mon truc. Vous en faites ce que vous voulez. Donc, ce sera là dans quelques minutes. Et puis, il y aura un mot du bassin également avec Joël Confoulant. Ça, ce sera à 9h15. J'aurai beaucoup de plaisir à vous retrouver dès demain matin pour le réveil bassin du jeudi. J'adore le jeudi parce qu'on est vraiment proche du week-end. Ah si, ça sent carrément le week-end. Donc, à ne pas rater hein, le réveil bassin de demain, je serai forcément en forme. Je ne vais pas vous laisser partir les oreilles vides. Non, j'ai une très grosse nouveauté à mettre dedans. Ça me fait tellement plaisir qu'elle nous prépare un nouvel album. Le retour de Zazie. Voici, peu importe, belle journée sur la plage.

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1: À l'affiche cette semaine, L'objet du délit, une comédie dramatique de Agnès Jaoui, avec Agnès Jaoui, Daniel Auteuil et Ey Haïdara. Dans les coulisses d'une ambitieuse production de l'opéra Les Noces de Figaro, les tensions montent lorsqu'une accusation d'agression sexuelle éclate, mettant en péril la production et forçant chacun à prendre position. Également à l'affiche, Mata, un thriller de Rachel Lang avec Ey Haïdara, Joséphine Japy et Raphaël Personnaz. Lors d'une opération clandestine au Niger, une agente du service action de la DGSE perd la trace de son compagnon Antoine, capturé sur place. Convaincue que ses supérieurs lui dissimulent des informations, elle se lance dans une course contre la montre. Également à l'affiche, Cocotte, un drame de Giorgi Palfi, avec Maria Diakopanayotou, Argyris Pandazaras et Yanis Kokiasmenos. À grand pouvoir, grande responsabilité. Mais si l'héroïne était une poule, échappée d'un élevage industriel, elle trouve refuge dans la cour d'un restaurant en ruine. Là, elle découvre l'amour, défie la loi du bec et se bat pour protéger ses œufs. Sa quête, tendre et ironique, résonne avec les combats silencieux et petits arrangements de la vie humaine. Toujours à l'affiche, Star Wars, Mandalorian and Grogu, un film de science-fiction de Jon Favreau. Autofiction, une comédie dramatique de Pedro Almodovar. La Vénus électrique, une comédie romantique de Pierre Salvadori. L'Abandon, un drame de Vincent Garinc. Nous, l'orchestre, un documentaire de Philippe Bézia. Histoire parallèle, un drame de Asghar Farhadi. L'être aimé, un drame de Rodrigo Sorogoyen. Pour le plaisir, une comédie de Rim Kérissi. C'est quoi l'amour ? Une comédie de Fabien Gorjard. Le Diable s'habille en Prada 2, une comédie dramatique de David Frankel. Super Mario Galaxy, le film, une aventure familiale animée de Aaron Horvas et Michael Jelenic. Michael, un biopic musical de Antoine Fuqua. Et Juste une illusion, une comédie dramatique de Olivier Nakache et Eric Toledano. Je vous souhaite d'excellents moments dans les salles obscures.
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2: Camping. Initié à partir des congés payés de 1936, il symbolisait la liberté de ne plus dormir chez soi, mais dans la nature. De sauvages, ils ont été organisés en villages de tentes de vacances, avec sanitaires et épicerie notamment. Comités d'entreprises privées, communaux, du Pila à la Hume, du Morey à la Presqu'île, des allées d'emplacement numérotées pour les Gaulois et leurs alliés.
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1: Bonjour, c'est Véronique. Aujourd'hui, on parle des points clés d'un CV percutant. Tu sais, ce fameux document d'une page qui te résume. Que tu veuilles postuler à un stage, un emploi ou auprès des écoles, tu n'y échapperas pas. Alors comment faire la différence et capter l'attention d'une école ou d'un recruteur de stage en quelques secondes? J'imagine que tu en sais déjà beaucoup sur cet exercice, alors je te propose ici juste un petit mémo, des pièges à éviter et des petits plus qui feront ta différence. Les erreurs classiques à éviter, celles qui font fuir. Un CV trop chargé, soit synthétique, trop d'infos tue l'info. Crée un style sobre et lisible, tu as plein de modèles sur Internet. Non aux fautes d'orthographe. Relis, fais relire, utilise un correcteur. Pas d'infos floues ou génériques du genre « je suis motivé et dynamique ». C'est ok, mais montre-le avec des exemples. Pas de copier-coller ni d'IA non personnalisé. Attention, inspire-toi, mais personnalise. Ce CV doit te ressembler. Bon, on a vu ce qu'il faut éviter de faire, mais du coup, que faut-il faire pour être juste et accrocher le lecteur? Personnalise. À chaque cible son CV. Une école appréciera ton parcours scolaire, un recruteur regardera tes compétences et ton sérieux. Adapte bien les rubriques en fonction de ton lecteur. Choisis un titre clair. Candidat pour le BTS Communication ou recherche stage en marketing digital. Le recruteur sait tout de suite ce que tu veux. Soigne ton accroche, ton pitch, une phrase qui résume ton profil ou ton objectif et donne envie de te connaître. Rien de ronflant, juste toi. Énonce tes expériences professionnelles. On sait, tu en as peu, mais c'est pas grave. Un stage en entreprise, un babysitting, l'organisation d'un événement. Souligne un enseignement pertinent que tu en as retiré pour ta candidature. Au chapitre des compétences, tu dois distinguer d'une part les compétences techniques, les hard skills, logiciels, langues, tout ce que tu sais faire. D'autre part, tes soft skills, ton savoir-être. Tu les nommes et surtout tu les illustres. Ce que tu dis doit être réel et fondé. Pense à ce que tu as su développer dans tes activités, tes loisirs, tes passions. Indique tes centres d'intérêt. Choisis ceux qui sont adaptés et révèlent ta personnalité ou ton engagement. Tu peux aussi ajouter ta petite touche. Ça peut être une citation, une passion qui te distingue ou un petit paragraphe qui raconte ton projet de vie. En conclusion, ton CV, c'est ta carte d'identité professionnelle. Il doit être simple, clair, vivant et fidèle à qui tu es, donner envie d'en savoir plus. Prends du recul quand tu le relis. Mets-toi à la place de ton lecteur. As-tu envie de te connaître, de t'appeler? Ressens-tu que tu es le bon choix pour lui? Voilà, à toi de jouer maintenant. Et si tu as des questions ou besoin d'un accompagnement personnalisé, contacte-moi. À très bientôt, c'était Véronique Le Serre de Coaching du Cap. Et rappelez-vous, vous avez tous un talent. La prochaine fois, je te parle des trucs et astuces pour ta lettre de motivation.
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1: À l'affiche cette semaine, L'objet du délit, une comédie dramatique de Agnès Jaoui, avec Agnès Jaoui, Daniel Auteuil et Ey Haïdara. Dans les coulisses d'une ambitieuse production de l'opéra Les Noces de Figaro, les tensions montent lorsqu'une accusation d'agression sexuelle éclate, mettant en péril la production et forçant chacun à prendre position. Également à l'affiche, Mata, un thriller de Rachel Lang avec Ey Haïdara, Joséphine Japy et Raphaël Personnaz. Lors d'une opération clandestine au Niger, une agente du service action de la DGSE perd la trace de son compagnon Antoine, capturé sur place. Convaincue que ses supérieurs lui dissimulent des informations, elle se lance dans une course contre la montre. Également à l'affiche, Cocotte, un drame de Giorgi Palfi, avec Maria Diakopanayotou, Argyris Pandazaras et Yanis Kokiasmenos. Un grand pouvoir, grande responsabilité. Mais si l'héroïne était une poule, échappée d'un élevage industriel, elle trouve refuge dans la cour d'un restaurant en ruine. Là, elle découvre l'amour, défie la loi du bec et se bat pour protéger ses œufs. Sa quête, tendre et ironique, résonne avec les combats silencieux et petits arrangements de la vie humaine. Toujours à l'affiche, Star Wars, Mandalorian and Grogu, un film de science-fiction de Jon Favreau. Autofiction, une comédie dramatique de Pedro Almodovar. La Vénus électrique, une comédie romantique de Pierre Salvadori. L'Abandon, un drame de Vincent Garinc. Nous, l'orchestre, un documentaire de Philippe Béziat. Histoire parallèle, un drame de Asghar Farhadi. L'être aimé, un drame de Rodrigo Sorogoyen. Pour le plaisir, une comédie de Rim Kérissi. C'est quoi l'amour ? Une comédie de Fabien Gorjard. Le Diable s'habille en Prada 2, une comédie dramatique de David Frankel. Super Mario Galaxy, le film, une aventure familiale animée de Aaron Horvath et Michael Jelinek. Michael, un biopic musical de Antoine Fuqua. Et Juste une illusion, une comédie dramatique de Olivier Nakache et Eric Toledano. Je vous souhaite d'excellents moments dans les salles obscures.
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1: Le mercredi, il y a des offres d'emploi. Elles arrivent depuis France Travail à Andernos-les-Bains par l'intermédiaire de Sybille qui est avec nous. Bonjour Sybille, quelles sont les offres du jour ?
2: Bonjour François, bonjour à tous. Alors, je vous amène en premier lieu au TESH où Amazon Canoë, la base de Canoë, recherche un rouleur pour transporter les canoës-kayaks pour la période estivale avec prise de poste au 1er juin. Il faut impérativement avoir le permis remorque EB pour ce poste et les missions seront de louer les canoës, de les charger, les décharger, d'encadrer les départs avec les clients et de faire les briefings au départ. En termes de savoir-être, il faut bien sûr un bon relationnel et faire preuve de rigueur, surtout sur l'aspect sécurité. Vous serez autonome sur la gestion de la flotte des bateaux et en charge de la sécurité des équipements lors des déplacements. Il faut prévoir du port de charges lourdes et la maîtrise de l'anglais est un véritable plus pour ce poste. Toujours au TESH, le U-Express recherche dès que possible un employé de libre-service et caisse à temps complet en CDI. Alors les CDI ne sont pas légion en cette période de forte saisonnalité, donc vous avez là une belle opportunité. Les missions sont d'accueillir la clientèle, de gérer la caisse, de faire l'ouverture et la fermeture du magasin, de mettre les produits en rayon, de veiller à l'approvisionnement suffisant du rayon tout au long de la journée. Et si cette offre vous plaît, vous pouvez envoyer un mail ou vous présenter au magasin. Nous remontons sur le Nord-Bassin pour un autre CDI temps complet, cette fois-ci sur le volet téléphonie. C'est un poste de conseiller client en téléphonie pour la boutique Bouygues Télécom d'Arès. Il faudra accueillir et conseiller la clientèle sur ses besoins en communication fixe et mobile, tout en cherchant à maximiser le chiffre d'affaires de la boutique. Il faut avoir le sens de la relation avec le client, ainsi que la capacité à convaincre et vendre. Et vous prendrez en charge également le service après-vente. Que vous soyez débutant ou vendeur confirmé, vous serez accompagné dans la connaissance des produits et des services proposés aux clients. Et une immersion de quelques jours peut vous être proposée afin de sécuriser votre embauche. Enfin, la boutique Cap 20 à Lège-Cap-Ferré recrute en renfort de son équipe une personne pour assurer la vente de ses produits. Alors, idéalement, vous avez une première expérience dans le domaine du vin. Le contrat, il est à pourvoir du 15 juin au 15 septembre. Et pour postuler, c'est sur le site de France Travail.
1: Merci pour toutes ces offres, Sybille. Vous pourrez réécouter cette rubrique sur plagefm.fr et vous aurez droit également à des liens directs vers le site de France Travail. Demain, vous allez nous parler d'une réunion qui concerne l'ouverture d'un magasin. À demain, Sybille.
2: À demain, François.
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1: Bonjour, c'est Véronique. Aujourd'hui, on parle des points clés d'un CV percutant. Tu sais, ce fameux document d'une page qui te résume. Que tu veuilles postuler à un stage, un emploi ou auprès des écoles, tu n'y échapperas pas. Alors comment faire la différence et capter l'attention d'une école ou d'un recruteur de stage en quelques secondes? J'imagine que tu en sais déjà beaucoup sur cet exercice, alors je te propose ici juste un petit mémo, des pièges à éviter et des petits plus qui feront ta différence. Les erreurs classiques à éviter, celles qui font fuir. Un CV trop chargé, soit synthétique, trop d'infos tue l'info. Crée un style sobre et lisible, tu as plein de modèles sur Internet. Non aux fautes d'orthographe. Relis, fais relire, utilise un correcteur. Pas d'infos floues ou génériques du genre « je suis motivé et dynamique ». C'est ok, mais montre-le avec des exemples. Pas de copier-coller ni d'IA non personnalisé. Attention, inspire-toi, mais personnalise. Ce CV doit te ressembler. Bon, on a vu ce qu'il faut éviter de faire, mais du coup, que faut-il faire pour être juste et accrocher le lecteur? Personnalise. À chaque cible son CV. Une école appréciera ton parcours scolaire, un recruteur regardera tes compétences et ton sérieux. Adapte bien les rubriques en fonction de ton lecteur. Choisis un titre clair. Candidat pour le BTS Communication ou recherche stage en marketing digital. Le recruteur sait tout de suite ce que tu veux. Soigne ton accroche, ton pitch, une phrase qui résume ton profil ou ton objectif et donne envie de te connaître. Rien de ronflant, juste toi. Énonce tes expériences professionnelles. On sait, tu en as peu, mais c'est pas grave. Un stage en entreprise, un babysitting, l'organisation d'un événement. Souligne un enseignement pertinent que tu en as retiré pour ta candidature. Au chapitre des compétences, tu dois distinguer d'une part les compétences techniques, les hard skills, logiciels, langues, tout ce que tu sais faire. D'autre part, tes soft skills, ton savoir-être. Tu les nommes et surtout tu les illustres. Ce que tu dis doit être réel et fondé. Pense à ce que tu as su développer dans tes activités, tes loisirs, tes passions. Indique tes centres d'intérêt. Choisis ceux qui sont adaptés et révèlent ta personnalité ou ton engagement. Tu peux aussi ajouter ta petite touche. Ça peut être une citation, une passion qui te distingue ou un petit paragraphe qui raconte ton projet de vie. En conclusion, ton CV, c'est ta carte d'identité professionnelle. Il doit être simple, clair, vivant et fidèle à qui tu es, donner envie d'en savoir plus. Prends du recul quand tu le relis. Mets-toi à la place de ton lecteur. As-tu envie de te connaître, de t'appeler? Ressens-tu que tu es le bon choix pour lui? Voilà, à toi de jouer maintenant. Et si tu as des questions ou besoin d'un accompagnement personnalisé, contacte-moi. À très bientôt, c'était Véronique Lecerf de Coaching du Cap. Et rappelez-vous, vous avez tous un talent. La prochaine fois, je te parle des trucs et astuces pour ta lettre de motivation.
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3: Camping. Initié à partir des congés payés de 1936, il symbolisait la liberté de ne plus dormir chez soi, mais dans la nature. De sauvage, ils ont été organisés en villages de tentes de vacances, avec sanitaires et épiceries notamment. Comités d'entreprises privées, communaux, du Pila à la Hume, du Moret à la Presqu'île, des allées d'emplacement numérotées pour les Gaulois et leurs alliés.
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1: À l'affiche cette semaine, L'objet du délit, une comédie dramatique de Agnès Jaoui, avec Agnès Jaoui, Daniel Auteuil et Ey Haïdara. Dans les coulisses d'une ambitieuse production de l'opéra Les Noces de Figaro, les tensions montent lorsqu'une accusation d'agression sexuelle éclate, mettant en péril la production et forçant chacun à prendre position. Également à l'affiche, Mata, un thriller de Rachel Lang avec Ey Haïdara, Joséphine Japy et Raphaël Personnaz. Lors d'une opération clandestine au Niger, une agente du service action de la DGSE perd la trace de son compagnon Antoine, capturé sur place. Convaincue que ses supérieurs lui dissimulent des informations, elle se lance dans une course contre la montre. Également à l'affiche, Cocotte, un drame de Giorgi Palfi, avec Maria Diakopanayotou, Argyris Pandazaras et Yanis Kokiasmenos. À grand pouvoir, grande responsabilité. Mais si l'héroïne était une poule, échappée d'un élevage industriel, elle trouve refuge dans la cour d'un restaurant en ruine. Là, elle découvre l'amour, défie la loi du bec et se bat pour protéger ses œufs. Sa quête, tendre et ironique, résonne avec les combats silencieux et petits arrangements de la vie humaine. Toujours à l'affiche, Star Wars, Mandalorian and Grogu, un film de science-fiction de Jon Favreau. Autofiction, une comédie dramatique de Pedro Almodovar. La Vénus électrique, une comédie romantique de Pierre Salvadori. L'Abandon, un drame de Vincent Garinc. Nous, l'orchestre, un documentaire de Philippe Bézia. Histoire parallèle, un drame de Asghar Farhadi. L'être aimé, un drame de Rodrigo Sorogoyen. Pour le plaisir, une comédie de Rim Kérissi. C'est quoi l'amour ? Une comédie de Fabien Gorjard. Le Diable s'habille en Prada 2, une comédie dramatique de David Frankel. Super Mario Galaxy, le film, une aventure familiale animée de Aaron Horvath et Michael Jelinek. Michael, un biopic musical de Antoine Fuqua. Et Juste une illusion, une comédie dramatique de Olivier Nakache et Eric Toledano. Je vous souhaite d'excellents moments dans les salles obscures.
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1: Bonjour, c'est Véronique. Aujourd'hui, on parle des points clés d'un CV percutant. Tu sais, ce fameux document d'une page qui te résume. Que tu veuilles postuler à un stage, un emploi ou auprès des écoles, tu n'y échapperas pas. Alors, comment faire la différence et capter l'attention d'une école ou d'un recruteur de stage en quelques secondes? J'imagine que tu en sais déjà beaucoup sur cet exercice, alors je te propose ici juste un petit mémo, des pièges à éviter et des petits plus qui feront ta différence. Les erreurs classiques à éviter, celles qui font fuir. Un CV trop chargé, soit synthétique, trop d'infos tue l'info. Crée un style sobre et lisible, tu as plein de modèles sur Internet. Non aux fautes d'orthographe. Relis, fais relire, utilise un correcteur. Pas d'infos floues ou génériques, du genre « je suis motivée et dynamique ». C'est ok, mais montre-le avec des exemples. Pas de copier-coller ni d'IA non personnalisé. Attention, inspire-toi, mais personnalise. Ce CV doit te ressembler. Bon, on a vu ce qu'il faut éviter de faire, mais du coup, que faut-il faire pour être juste et accrocher le lecteur? Personnalise. À chaque cible son CV. Une école appréciera ton parcours scolaire, un recruteur regardera tes compétences et ton sérieux. Adapte bien les rubriques en fonction de ton lecteur. Choisis un titre clair. Candidat pour le BTS Communication ou recherche stage en marketing digital. Le recruteur sait tout de suite ce que tu veux. Soigne ton accroche, ton pitch. Une phrase qui résume ton profil ou ton objectif et donne envie de te connaître. Rien de ronflant, juste toi. Énonce tes expériences professionnelles. On sait, tu en as peu, mais c'est pas grave. Un stage en entreprise, un babysitting, l'organisation d'un événement. Souligne un enseignement pertinent que tu en as retiré pour ta candidature. Au chapitre des compétences, tu dois distinguer d'une part les compétences techniques, les hard skills, logiciels, langues, tout ce que tu sais faire. D'autre part, tes soft skills, ton savoir-être. Tu les nommes et surtout tu les illustres. Ce que tu dis doit être réel et fondé. Pense à ce que tu as su développer dans tes activités, tes loisirs, tes passions. Indique tes centres d'intérêt. Choisis ceux qui sont adaptés et révèle ta personnalité ou ton engagement. Tu peux aussi ajouter ta petite touche. Ça peut être une citation, une passion qui te distingue ou un petit paragraphe qui raconte ton projet de vie. En conclusion, ton CV, c'est ta carte d'identité professionnelle. Il doit être simple, clair, vivant et fidèle à qui tu es, donner envie d'en savoir plus. Prends du recul quand tu le relis. Mets-toi à la place de ton lecteur. As-tu envie de te connaître, de t'appeler? Ressens-tu que tu es le bon choix pour lui? Voilà, à toi de jouer maintenant. Et si tu as des questions ou besoin d'un accompagnement personnalisé, contacte-moi. À très bientôt, c'était Véronique Lecerf de Coaching du Cap. Et rappelez-vous, vous avez tous un talent. La prochaine fois, je te parle des trucs et astuces pour ta lettre de motivation.
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1: Le ciel reste dégagé ce soir et cette nuit. Demain, soleil et chaleur au menu de la journée, malgré parfois un voile nuageux. Du côté des températures, on attend 30 degrés dès demain matin et 33 à 36 degrés demain après-midi. Si vous allez à Bordeaux, c'est également ensoleillé demain avec 31 degrés dans la matinée et 36 degrés dans l'après-midi. En ce qui concerne l'horaire des marées, la basse mer est prévue à 21h55, la pleine mer à 4h20 avec un coefficient de 62, la basse mer à 10h20, la pleine mer de nouveau à 16h40 avec un coefficient de 65. Excellent début de soirée, à l'écoute de Plage FM.
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1: Le ciel reste dégagé ce soir et cette nuit. Demain, soleil et chaleur au menu de la journée, malgré parfois un voile nuageux. Du côté des températures, on attend 30 degrés dès demain matin et 33 à 36 degrés demain après-midi. Si vous allez à Bordeaux, c'est également ensoleillé demain avec 31 degrés dans la matinée et 36 degrés dans l'après-midi. En ce qui concerne l'horaire des marées, la basse mer est prévue à 21h55, la pleine mer à 4h20 avec un coefficient de 62, la basse mer à 10h20, la pleine mer de nouveau à 16h40 avec un coefficient de 65. Excellent début de soirée, à l'écoute de Plage FM.
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1: Le mercredi, il y a des offres d'emploi. Elles arrivent depuis France Travail à Andernos-les-Bains par l'intermédiaire de Sybille qui est avec nous. Bonjour Sybille, quelles sont les offres du jour ?
2: Bonjour François, bonjour à tous. Alors, je vous amène en premier lieu au TESH où Amazon Canoë, la base de Canoë, recherche un rouleur pour transporter les canoës-kayaks pour la période estivale avec prise de poste au 1er juin. Il faut impérativement avoir le permis remorque EB pour ce poste et les missions seront de louer les canoës, de les charger, les décharger, d'encadrer les départs avec les clients et de faire les briefings au départ. En termes de savoir-être, il faut bien sûr un bon relationnel et faire preuve de rigueur, surtout sur l'aspect sécurité. Vous serez autonome sur la gestion de la flotte des bateaux et en charge de la sécurité des équipements lors des déplacements. Il faut prévoir du port de charges lourdes et la maîtrise de l'anglais est un véritable plus pour ce poste. Toujours au TESH, le U-Express recherche dès que possible un employé de libre-service et caisse à temps complet en CDI. Alors les CDI ne sont pas légion en cette période de forte saisonnalité, donc vous avez là une belle opportunité. Les missions sont d'accueillir la clientèle, de gérer la caisse, de faire l'ouverture et la fermeture du magasin, de mettre les produits en rayon, de veiller à l'approvisionnement suffisant du rayon tout au long de la journée. Et si cette offre vous plaît, vous pouvez envoyer un mail ou vous présenter au magasin. Nous remontons sur le Nord-Bassin pour un autre CDI temps complet, cette fois-ci sur le volet téléphonie. C'est un poste de conseiller client en téléphonie pour la boutique Bouygues Télécom d'Arès. Il faudra accueillir et conseiller la clientèle sur ses besoins en communication fixe et mobile, tout en cherchant à maximiser le chiffre d'affaires de la boutique. Il faut avoir le sens de la relation avec le client, ainsi que la capacité à convaincre et vendre. Et vous prendrez en charge également le service après-vente. Que vous soyez débutant ou vendeur confirmé, vous serez accompagné dans la connaissance des produits et des services proposés aux clients. Et une immersion de quelques jours peut vous être proposée afin de sécuriser votre embauche. Enfin, la boutique Cap 20 à Lège-Cap-Ferré recrute en renfort de son équipe une personne pour assurer la vente de ses produits. Alors, idéalement, vous avez une première expérience dans le domaine du vin. Le contrat, il est à pourvoir du 15 juin au 15 septembre. Et pour postuler, c'est sur le site de France Travail.
1: Merci pour toutes ces offres, Sybille. Vous pourrez réécouter cette rubrique sur plagefm.fr et vous aurez droit également à des liens directs vers le site de France Travail. Demain, vous allez nous parler d'une réunion qui concerne l'ouverture d'un magasin. À demain, Sybille.
2: À demain, François.
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Oserons-nous dire à nos enfants que nous sommes restés à côté ?

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1: À l'affiche cette semaine, L'objet du délit, une comédie dramatique de Agnès Jaoui, avec Agnès Jaoui, Daniel Auteuil et Ey Haïdara. Dans les coulisses d'une ambitieuse production de l'opéra Les Noces de Figaro, les tensions montent lorsqu'une accusation d'agression sexuelle éclate, mettant en péril la production et forçant chacun à prendre position. Également à l'affiche, Mata, un thriller de Rachel Lang avec Ey Haïdara, Joséphine Japy et Raphaël Personnaz. Lors d'une opération clandestine au Niger, une agente du service action de la DGSE perd la trace de son compagnon Antoine, capturé sur place. Convaincue que ses supérieurs lui dissimulent des informations, elle se lance dans une course contre la montre. Également à l'affiche, Cocotte, un drame de Giorgi Palfi, avec Maria Diakopanayotou, Argyris Pandazaras et Yanis Kokiasmenos. À grand pouvoir, grande responsabilité. Mais si l'héroïne était une poule, échappée d'un élevage industriel, elle trouve refuge dans la cour d'un restaurant en ruine. Là, elle découvre l'amour, défie la loi du bec et se bat pour protéger ses œufs. Sa quête, tendre et ironique, résonne avec les combats silencieux et petits arrangements de la vie humaine. Toujours à l'affiche, Star Wars, Mandalorian and Grogu, un film de science-fiction de Jon Favreau. Autofiction, une comédie dramatique de Pedro Almodovar. La Vénus électrique, une comédie romantique de Pierre Salvadori. L'Abandon, un drame de Vincent Garinc. Nous, l'orchestre, un documentaire de Philippe Bézia. Histoire parallèle, un drame de Asghar Farhadi. L'être aimé, un drame de Rodrigo Sorogoyen. Pour le plaisir, une comédie de Rim Kérissi. C'est quoi l'amour? Une comédie de Fabien Gorjard. Le Diable s'habille en Prada 2, une comédie dramatique de David Frankel. Super Mario Galaxy, le film, une aventure familiale animée de Aaron Horvath et Michael Jelinek. Michael, un biopic musical de Antoine Fuqua. Et Juste une illusion, une comédie dramatique de Olivier Nakache et Eric Toledano. Je vous souhaite d'excellents moments dans les salles obscures.
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